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Excellent jeudi soir à vous. Comment ça va? Moi, ça va super bien. Très content d'y être, de vous placoter ça un petit peu là, comme ça jusqu'à minuit. Et j'en profite pour saluer toute l'équipe du Maxi de Lac-Mégantic. Oui, Maxi. Ah, était trop facile. Merci d'être bien branché chez nous à Hit Country 106.

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Plusieurs articles de la région du Granit se retrouvent en ce moment sur notre belle plateforme d'information locale et régionale, montetford.com. Donc, allez faire un peu de lecture. Là, on dit d'abord la MRC du Granit et la SADC région de Mégantic réactivent la cellule économique. François Jacques sera candidat de la CAQ dans Mégantic. Et Claude Tremblay fait le saut en politique dans Mégantic avec démocratie directe. Donc, montetford.com.

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1: Il est midi quelque part.

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Excellent jeudi soir à vous! Comment ça va? Moi, ça va super bien. Très content d'y être, de vous placoter ça un petit peu, là, comme ça, jusqu'à minuit. Et j'en profite pour saluer toute l'équipe du Maxi de Lac-Mégantic. Oui, oui, Maxi. Ah, elle était trop facile. Elle était trop facile. Merci d'être bien branché chez nous à Hit Country.

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Plusieurs articles de la région du Granit se retrouvent en ce moment sur notre belle plateforme d'information locale et régionale, montetford.com. Donc, allez faire un peu de lecture. Là, on dit d'abord la MRC du Granit et la SADC région de Mégantic réactivent la cellule économique. François Jacques sera candidat de la CAQ dans Mégantic. Et Claude Tremblay fait le saut en politique dans Mégantic avec démocratie directe. Donc, montetford.com pour en savoir plus.

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1: Non, mais ça se peut-tu, déjà rendu à vendredi matin. On s'en va d'heure en heure vers ce fameux long week-end de 3 jours à l'occasion de la fête du travail. On sent vraiment l'énervement dans l'air. C'est assez incroyable. Tellement content de vous savoir là. Merci beaucoup d'accepter mon invitation au 106.7 Hit Country. Danny Côté qui est en place jusqu'à midi. On va triper ensemble avec en plus ce matin et vendredi égale plusieurs nouvelles chansons qui sont lancées sur les différentes plateformes. Alors on va s'en parler. Ça, c'est sûr, d'ici 9h. Mais aussi, on va parler de météo parce que tu te dis, hey, moi, j'ai plein de plans devant moi pour la fin de semaine de 3 jours. Est-ce qu'il va faire beau? Ben, on répond dès maintenant à ta grande interrogation. Donc, aujourd'hui, il va faire beau, mes amis. Alternance de soleil, de nuages avec un maximum de 22, midex 27. La présence de nuages pour ce soir et cette nuit avec 14. Demain, on prévoit de la pluie à 60% avec 19. Dimanche, retour du soleil avec 22 et lundi, toi qui seras en mode congé, on prévoit également du soleil avec 24 et présentement, bien en direct du studio, entrepôt Plancher Design, membre du réseau d'éco-surface à Nantes. Alors ce matin, le mercure indique 15. Donc, ils ont lancé à partir de minuit aujourd'hui une toute nouvelle chanson. C'est une reprise de leur part assez surprenant, merci. Ils reprennent leur manière Welcome to my life, mais là, c'est pas celle-ci qu'on va entendre. Ben non, on va entendre leur plus récente Loving You is Easy. Voici maintenant le Blurridge Band au 106.7 Hit Country.

Ils seront en performance et bien en fin de semaine du côté de la 44e édition du Festival du Bœuf de Inverness, un événement d'envergure au centre du Québec auquel les rodéos, la danse country, bien sûr les spectacles country sont en vedette. Alors un band qu'en plus aujourd'hui lance une toute nouvelle chanson. Puis tu te dis, hein, c'est quoi leur nouvelle chanson? Ah, on garde le suspense, on va s'en reparler en parlant du Blue Ridge Band qui viennent de chanter leur plus récente Love You Is Easy, version en francophone. Dans votre Country Club édition de ce vendredi à matin, voici un band marquant de la musique québécoise qui, même encore aujourd'hui, sont bien présents dans votre cœur. Ils nous chantent droit devant. Place au Cowboy Fringant. Prépare.

0: Content de vivre avec vous autres la belle vibe New Country qui sévit partout à travers la province avec un groupe marquant de la musique, hein, quand même les Cowboys Fringants qui viennent de chanter droit devant. La vedette de la série américaine Zombies, Carla Jeffrey, est décédée à l'âge de 33 ans, c'est ce qu'a annoncé à sa famille. Vedette de la chaîne spécialisée Disney Channel s'est éteinte le 1er septembre. Là, tu te dis, ben, de quoi qu'elle est décédée à l'âge de 33 ans. On garde encore le suspense dans l'air. On sait que c'est une femme qui était bien présente sur la chaîne spécialisée Disney+. Bien sûr, elle a commencé sa carrière en tant que comédienne à l'âge de 12 ans. Alors, elle nous a quittés à l'âge de 33 ans. Ça fait longtemps qu'elle excelle dans le domaine des séries jeunesse du côté des Américains. Donc, je vous rappelle le décès de l'actrice américaine, entre autres vedette de la série américaine Zombies à Disney+. C'est bien sûr Carla Jeffrey qui nous a quittés à l'âge de 33 ans. Bon, un vendredi matin, voici tout un trio de feu dans tes haut-parleurs ce matin qui met en vedette Justin Roy, Gabriel Fredette et King Melrose qui chantent On s'en fait pas.
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Pas manquer aujourd'hui à compter de 16h une toute nouvelle émission qui vous sera proposée pour bien commencer votre week-end. On a délaissé It Country Weekend pour vous proposer à partir d'aujourd'hui également tous les samedis soirs également entre 16h et 19h le 4-7 Party. Donc voilà, c'est un rendez-vous à ne pas manquer aujourd'hui même pour une toute nouvelle émission. Également en parlant de chansons bien rythmées pour faire le party, en voici une assez incroyable. En plus, Ben nous prépare pour le 18 septembre prochain un nouvel album. Ah, as-tu besoin de présentation? Je pense que non. Voici le Ben acadien par excellence, Les Sales Barbes et God Lord.

Et en parlant toujours des Salbarbes, eh bien, comme je le disais en présentation, ils vont nous proposer leur nouvel album à compter du vendredi 18 septembre prochain, mais à surveiller la semaine prochaine, mercredi le 9, à compter de 18h, en vous branchant sur leur page Facebook. Eh bien, le Ben Acadien vont nous faire un grand lancement virtuel. Alors, ils vont bien sûr être en prestation pour vous proposer les chansons de leur nouvelle chanson. Donc, avis à tous les fans des Salbarbes qui viennent de chanter à la verbe New Country de ce vendredi à quelques heures en plus de ce long week-end de la fête du travail. Nous chante maintenant Libre et Vivant. Voici Joël Vogue.

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1: On est à quelques minutes déjà de 6h30 dans votre réveil de ce vendredi matin. Bonne nouvelle pour le jeune chanteur américain Ty Myers qui devient maintenant le plus jeune chanteur dans le domaine de la musique country à mettre les deux pieds sur une scène hyper populaire aux États-Unis, le Red Rocks Amphithéâtre, quand même âgé de seulement 19 ans. C'est le plus jeune chanteur en musique country, bien sûr, à faire une performance sur cette grande scène hyper, hyper populaire du côté des États-Unis. Donc voilà, on peut l'entendre même ici à Hit Country, Ty Myers avec End of the Heart. Voilà pour cette bonne nouvelle en ce qui le concerne. Quelques messages, un bulletin complet d'informations avec les actualités Arsenal Media. Également, on va jeter un coup d'œil aux prévisions de la météo parce qu'on s'en va d'heure en heure, mes amis, vers ce fameux long week-end de la fête du travail. Et musicalement parlant, on débute la prochaine séquence avec qui? Avec le beau seron Phil Lauzon qui va chanter en français.

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1: Amis qui gardent leur bambin à la maison, interrogé à savoir s'il forcerait Glencore à réduire ses émissions d'arsenic à la fonderie Horn, le chef péquiste Paul-Saint-Pierre Plamondon a indiqué qu'il ne serait pas plus sévère à l'endroit de la multinationale. Le chef du Parti libéral, Charles Milliard, a proposé de créer une plateforme de télésanté pour les Québécois pour des consultations de quelques minutes. Et la porte-parole de Québec solidaire, Ruba Gazal, a ramené l'idée de taxer davantage les grandes fortunes. Le gouvernement fédéral tient à réitérer auprès des entreprises touchées par les droits de douane américains qu'elles peuvent compter sur son aide pour traverser la crise. La ministre de l'Industrie, Mélanie Joly, a rappelé les mesures de soutien comme Développement économique Canada, l'assurance-emploi et les prêts de la Banque de développement du Canada. Ottawa estime que 25 000 entreprises au pays sont directement affectées par les tarifs de 50 % sur 28 milliards de produits canadiens. Nombre d'entre elles ignorent que des ressources gouvernementales sont conçues pour les soutenir, selon Mme Joly. La semaine dernière, le gouvernement fédéral a annoncé des investissements de 7,5 milliards de dollars dans des programmes existants et dans la création de nouvelles sources de financement. Rappelons que les droits de douane de rétorsion canadiens sur près de 28 milliards de dollars de produits américains doivent entrer en vigueur mardi. Et le gouvernement fédéral s'emploie à recueillir des échantillons d'ADN auprès des familles des Canadiens toujours portés disparus au Népal et en Chine. Les inondations du 26 août ont fait plus de 1100 morts et environ 4400 disparus après l'effondrement d'un glacier dans la région frontalière entre le Népal et la Chine. C'est ce qui complète vos actualités Arsenal Média. Passez une bonne journée sur nos ondes.
2: Aujourd'hui, vendredi, c'est alternance de soleil de nuages avec 22, midex 27. Un ciel généralement nuageux pour la nuit prochaine avec 14. Demain, c'est de la pluie à 60 % avec 19. Et pour dimanche et lundi, deux belles journées sous soleil ici à Mégantic avec des maximums de 22 et de 24. 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Alors ce matin, le mercure indique présentement 15.
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Ça ressemble tellement à du Lou Combs. C'est assez incroyable. Sa première chanson francophone en plus pour ce beau son qui a pour nom Phil Ozon, qu'on apprécie pas mal. Il est toujours en pleine tournée à travers le Québec, soit pour la présentation de son show Hommage à Lou Combs ou encore pour son spectacle Aidé à Berbu qui rapporte un important succès. Il nous chante maintenant Chance. Voici Arpin Lépine.

suis tellement content de vous à savoir là ce vendredi matin et bien sûr de vivre avec vous autres la belle vibe New Country à Mégantic grâce au 106.7 avec Matt Carrière avec Summer Nights version francophone. Toi qui aimes le hockey, bien ouvre grande tes oreilles. Bien ce dimanche 6 septembre, vous avez rendez-vous bien sûr ici au centre sportif Mégantic au 5400 rue Papineau pour la première partie hors concours pour le Soro Seigneur de Mégantic qui reçoit en plus pour l'occasion la Guadeloupe pour cette partie hors concours. Donc, ça se passe bien ce dimanche. De quelle heure et quelle heure? Bien, ça se passe bien sûr en après-midi entre 14h30 et 17h pour bien sûr aller encourager le Soro Seigneur ici bien sûr au centre sportif pour ce fameux match hors concours. On est maintenant rendu là, les amis. On va parler davantage de hockey au fur et à mesure que les semaines vont avancer. Voici maintenant un très, très beau duo qui met en vedette Clément Jacques avec Marie-Mé. Voici ce classique Picture en version francophone à la vibe New Country. T'as choisi le 106.7.

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1: En ce vendredi à matin, on parle dès maintenant de cinéma. On parle bien sûr des gros blockbusters de l'été qui ont été hyper, hyper populaires sur la planète et qui ont engrangé beaucoup et beaucoup de sous box-office mondial. Entre autres, bien sûr, le méga hit Spider-Man et côté dessin animé, bien sûr, Histoire de jouets 5. Mais également aussi, on parle ce matin dans les quotidiens des flops de l'été à 2026. Entre autres, c'est le cas pour Supergirl, Moana et Amen qui n'ont vraiment pas récolté la cote autant qu'on le pensait. Mais quand même, ils ont engrangé beaucoup, beaucoup de sous au box-office mondial, mais c'est pas ce qu'on s'attendait. On est vraiment en deçà du budget qu'on souhaitait, bien sûr, récolter suite à la production de ces méga-films-là, entre autres Moana, Supergirl et Amen, mais quand même, voilà. On a quand même réussi à engranger quelques sous, mais ce sont les flops, d'après les critiques dans le domaine du cinéma, été 2026 pour ces films. Et toi, tu fais un détour également par le cinéma au courant de l'été à 2026, avec, entre autres, en allant voir 125 Rue des Malaises, qui récolte vraiment la palme, aussi Rédemption, de même que aussi Françoise avec Louis Morissette du côté québécois. On était vraiment servis à souhait été 2026, autant au cinéma québécois qu'en cinéma américain au courant des dernières semaines. Elle nous chante maintenant Ciao Bye. Voici Laurence Saint-Martin dans votre Country Club de ce vendredi.

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1: Déjà la première heure de compléter de votre réveil de ce vendredi. On s'en va d'heure en heure vers le fameux long week-end de 3 jours à l'occasion de la fête du travail, mais également aussi il y a un important engouement depuis son décès des dernières semaines de la regrettée Dolly Parton. Un regain de popularité côté téléchargement de ses chansons sur les différentes plateformes, mais également aussi un regain de ses hits des dernières décennies en popularité dans le domaine de la danse en ligne. Donc le fameux Island in the Stream ou encore le fameux 9 to 5. Oh, peut-être que tu vas réapprendre ça cet automne dans ton école de danse respective. Bien sûr, parce qu'un regain de popularité suite à son décès du vaste répertoire qu'elle a derrière elle, notre chère regrettée Dolly Parton qui nous a quittés à l'âge de 80 ans dernièrement. Presque déjà à 7h, tellement content de vivre avec vous autres jour après jour la belle vibe New York Country. Quelques messages et au détour, les actualités Arsenal Media.
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2: Bon vendredi, ici Louis-Philippe Arnoirel. La chef de la coalition Avenir Québec, Christine Fréchette, a porté la valeur totale de ses promesses envers les personnes âgées à pratiquement 2,5 milliards de dollars hier. Le chef du Parti conservateur du Québec, Éric Duhaime, a promis de verser 100 dollars par semaine par enfant aux familles qui gardent leur bambin à la maison. Interrogé à savoir s'il forcerait Glencore à réduire ses émissions d'arsenic à la fonderie Horn, le chef péquiste Paul Saint-Pierre Plamondon a indiqué qu'il ne serait pas plus sévère à l'endroit de la multinationale. Le chef du Parti libéral, Charles Milliard, a proposé de créer une plateforme de télésanté pour les Québécois pour des consultations de quelques minutes. Et la porte-parole de Québec solidaire, Ruba Gazal, a ramené l'idée de taxer davantage les grandes fortunes. Le gouvernement fédéral tient à réitérer auprès des entreprises touchées par les droits de douane américains qu'elles peuvent compter sur son aide pour traverser la crise. La ministre de l'Industrie, Mélanie Joly, a rappelé les mesures de soutien comme Développement économique Canada, l'assurance-emploi et les prêts de la Banque de développement du Canada. Ottawa estime que 25 000 entreprises au pays sont directement affectées par les tarifs de 50 % sur 28 milliards de produits canadiens. Nombre d'entre elles ignorent que des ressources gouvernementales sont conçues pour les soutenir, selon Mme Joly. La semaine dernière, le gouvernement fédéral a annoncé des investissements de 7,5 milliards de dollars dans des programmes existants et dans la création de nouvelles sources de financement. Rappelons que les droits de douane de rétorsion canadiens sur près de 28 milliards de dollars de produits américains doivent entrer en vigueur mardi. Et le gouvernement fédéral s'emploie à recueillir des échantillons d'ADN auprès des familles des Canadiens toujours portés disparus au Népal et en Chine. Les inondations du 26 août ont fait plus de 1100 morts et environ 4400 disparus après l'effondrement d'un glacier dans la région frontalière entre le Népal et la Chine. C'est ce qui complète vos actualités Arsenal Média. Passez une bonne journée sur nos ondes.
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3: Excellent vendredi un matin, on s'en va tranquillement pas vite vers ce fameux long week-end de 3 jours. T'es de bonne humeur, t'es en pleine forme. Salutations, vous autres qui êtes présentement bien déjà en mode de travail, on lâche pas. On va y arriver à cette fameuse fin de journée avant de dire bye bye boss pour 3 jours. T'es présentement sur la route pour te rendre au travail. Soyez prudents également aussi, faites attention aux nombreux chantiers routiers qui sont en cours dans sur nos routes de la région. Et toi qui es présentement bien déjà en mode week-end, chasseux et chasseuse, profites-en au max. Alors, on est ensemble jusqu'à midi. Puis là, tu te dis, ouais, on s'en va vers un week-end de 3 jours, Denis, mais est-ce qu'il va faire beau? Ah, ça, c'est la grande question. On regarde le tout en détail côté prévision météo pour Mégantic. Donc, aujourd'hui, c'est alternance de soleil de nuages avec 22, midex 27, la présence de nuages pour ce soir et cette nuit. Avec 14. Demain, on prévoit de la pluie à 60 % avec 19. Et boum, revirement de situation. Dès ce dimanche, soleil 22 et lundi, soleil avec 24. 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Alors ce matin, le mercure indique présentement 16. L'artiste qui s'apprête à chanter dans quelques secondes va nous proposer son nouvel album pour le vendredi 23 octobre prochain. Qui a pour titre Ain't That Bad. Voici chez Stall My Track avec Matt Lang.

tellement content de vivre avec vous autres en ce vendredi matin. La belle vibe New Country jusqu'à ce midi avec Luke Combs avec Back in the Saddle. Et soyez-y à tantôt entre midi et 13h pour le lunch 100% Québec avec mon ami Sylvain Caron. 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Ça se passe à compter de midi à 45. Let's the country music play. Quelle belle chanson d'été dans tes haut-parleurs ce matin qui met en vedette Low Cash et Parmalee.

Avec cette chanson, ça me donne tellement le goût de dire bye bye Québec et bonjour les pays du Sud, hein, se retrouver les deux pieds dans le sable chaud avec un pina colada à la main. Ah, ça fait rêver, ça fait rêver. Lukash et Parmalee qui ont chanté Let's the Country Music Play. C'est quoi tes plans pour le prochain week-end? Tu dis, hey, j'ai tellement de choses à faire à l'extérieur, à l'intérieur. J'ai un week-end de 3 jours pour rattraper en plus le temps perdu des dernières semaines, mais également peut-être qu'avec les enfants, tu vas faire un détour par le cinéma en fin de semaine. Encore une fois, il y a d'importants encore gros blockbuster toujours à l'affiche, mais également aussi à partir d'aujourd'hui, un tout nouveau dessin animé 100% Québec, bien oui, qui sera en vedette, le beau film familial Vincent et la prophétie des mers, auquel les animaux marins seront en vedette dans ce tout nouveau film de dessin animé 100% Québec, avec des voix également que vous entendez à pas mal, que vous pouvez voir également dans certaines séries québécoises. Donc, on va bien sûr suivre le dossier pour vous autres la semaine prochaine, à savoir comment il va performer au box-office québécois. Le tout nouveau dessin animé familial Vincent et la prophétie des mers. Bon, un vendredi matin, tellement content de vous à savoir là. On s'en va d'heure en heure vers ce fameux long week-end de la fête du travail. Un bon succès souvenir ce matin pour te faire plaisir. Voici Need You Now avec Lady A. On est la vibe New Country.

était de passage, eh bien, au mois de juillet dernier au FEC à Québec. Est-ce que vous y étiez pour voir sa belle performance? Alors, c'est Nate Smith qui nous a chanté Wild on Fire dans votre country club de ce vendredi matin. Et l'artiste qui s'apprête à chanter dans quelques secondes nous a fait un autre beau cadeau à ce matin. C'est présentement en vente sur toutes les bonnes plateformes. C'est toute nouvelle chanson, sixième chanson de son nouvel album qui sera lancé à côté du mois d'octobre prochain. Alors, voici un de ses grands hits en carrière qui vont faire du bien. Bang, bang! Voici Francis de Grand Prix à Hit Country.

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1: Elle savait qu'elle était enceinte, elle n'a même pas dévoilé le tout. La bonne nouvelle à son public présent pour elle, ben elle était vraiment très très bonne lorsqu'on devient une future maman. On a tellement hâte de l'annoncer à tout le monde qu'on sera bien sûr parent pour la première fois. Donc bravo à ce matin à son chum Chase Fan et aussi à la chanteuse country canadienne Madeleine Marlowe qui seront parents pour la première fois début 2027. Donc une belle grossesse pour notre chère chanteuse qu'on apprécie pas mal ici même à Hit Country. Quelques messages au détour, les actualités Arsenal Media et au détour, côté musical, une demande spéciale qui était faite au 873-300-95-70 qui va faire plaisir à beaucoup, beaucoup de cowboys et cowgirls. Pour Stéphane Poliquin qui souhaite entendre ce matin Living on Love avec Harlan Jackson au détour.
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3: Bon vendredi, ici Louis-Philippe Arnoirel. La chef de la Coalition Avenir Québec, Christine Fréchette, a porté la valeur totale de ses promesses envers les personnes âgées à pratiquement 2,5 milliards de dollars hier. Le chef du Parti conservateur du Québec, Éric Duhaime, a promis de verser 100 $ par semaine par enfant aux familles qui gardent leur bambin à la maison. Interrogé à savoir s'il forcerait Glencore à réduire ses émissions d'arsenic à la fonderie Orne, le chef péquiste Paul Saint-Pierre Plamondon a indiqué qu'il ne serait pas plus sévère à l'endroit de la multinationale. Le chef du Parti libéral, Charles Milliard, a proposé de créer une plateforme de télésanté pour les Québécois pour des consultations de quelques minutes. Et la porte-parole de Québec solidaire, Ruba Gazal, a ramené l'idée de taxer davantage les grandes fortunes. Le gouvernement fédéral tient à réitérer auprès des entreprises touchées par les droits de douane américains qu'elles peuvent compter sur son aide pour traverser la crise. La ministre de l'Industrie, Mélanie Joly, a rappelé les mesures de soutien comme Développement économique Canada, l'assurance-emploi et les prêts de la Banque de développement du Canada. Ottawa estime que 25 000 entreprises au pays sont directement affectées par les tarifs de 50 % sur 28 milliards de produits canadiens. Nombre d'entre elles ignorent que des ressources gouvernementales sont conçues pour les soutenir, selon Mme Joly. La semaine dernière, le gouvernement fédéral a annoncé des investissements de 7,5 milliards de dollars dans des programmes existants et dans la création de nouvelles sources de financement. Rappelons que les droits de douane de rétorsion canadiens sur près de 28 milliards de dollars de produits américains doivent entrer en vigueur mardi. Et le gouvernement fédéral s'emploie à recueillir des échantillons d'ADN auprès des familles des Canadiens toujours portés disparus au Népal et en Chine. Les inondations du 26 août ont fait plus de 1100 morts et environ 4400 disparus après l'effondrement d'un glacier dans la région frontalière entre le Népal et la Chine. C'est ce qui complète vos actualités Arsenal Média. Passez une bonne journée sur nos ondes.
4: Aujourd'hui, c'est alternance de soleil de nuages avec un maximum de 22, midex 27. La présence de nuages pour ce soir et cette nuit avec 14. Demain, c'est de la pluie à 60 % avec 19. Et pour dimanche et lundi, de belles journées sous le soleil avec des maximums de 22 et de 24. 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Alors ce matin, le mercure indique présentement 16.
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que ça rappelle tellement de souvenirs. C'était le choix musical de Stéphane Poliquin qui nous a replongé cette fois-ci en 1994. Et ça fait longtemps, ça, Living on Love, avec celui qui est maintenant parti en mode retraite, le grand Alan Jackson. On change complètement de registre musical, hit de l'heure. I Can't Love You Anymore. Voici Ella Langley et Morgan Wallen dans votre Country Club.

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1: Tellement content de vous à savoir là ce vendredi matin au 106.7 It a Country avec Philippe Tremblay qui nous a chanté Rien que toi puis moi. Est-ce que vous êtes des nouveaux résidents ici à Mégantic, nouvellement déménager peut-être depuis cet été sur notre beau territoire. Vous dites, hey, c'est tellement beau chez vous, je vous comprends très, très bien. Donc, on organise en plus une grande journée, bien sûr, pour accueillir les nouveaux arrivants ici à Mégantic. Ça va se faire le dimanche 20 septembre de 9h30 à midi. Ça va se passer, bien sûr, à la médiathèque Nelly Arcan. Là, vous êtes des nouveaux arrivants. Ça vous tente de participer à cette belle fête au programme Léger Goûter, tour de ville en autobus et plusieurs surprises pour vous souhaiter la bienvenue chez nous ici à Lac Mégantic. Donc, tu dis, hey, moi, ça m'intéresse d'y participer. Je suis nouveau arrivant à nouvelle arrivante ici. Donc, allez vous inscrire dès maintenant directement sur le site Internet de la ville de Lac-Mégantic. Vous avez jusqu'au 9 septembre pour le faire. Pour encore vous appeler au 819-583-0630 pour bien sûr cette belle fête pour accueillir les nouveaux arrivants ici à Lac-Mégantic. Une belle collaboration en plus de la ville. On vit ensemble la belle vibe New York Country sur le territoire de la MRC du Granit. Voici High Valley avec Matthew Mine.

Tant que Wetmore avec Brunette qui est toujours en pleine tournée et en plus, bien, procurez-vous son plus récent album Sunburn Mixtape. Toi qui aimes la pop country, tu seras vraiment servi à souhait. Là-dessus, on retrouve 8 chansons assez incroyables. Alors, ce chanteur a vraiment la cote et prend de plus en plus de place également dans le paysage musical country américain. On l'aime et on l'aime. Alors, encouragez-le en vous procurant sa musique sur toutes les bonnes plateformes. Elle nous chante maintenant Ma vieille écho. Voici maintenant Sandrine Hébert. Nous sommes bien sûr votre radio préférée en ce vendredi matin à l'aube de ce long week-end de 3 jours.

à surveiller à compter de la semaine prochaine. Vous pourrez entendre sa tote, nouvelle chanson sur la même page qui a finalement séduit le comité d'écoute qu'on avait hier, bien sûr, pour choisir les futurs hits que vous allez entendre ici même à la Vibe New Country. Donc, Sandrine qui a chanté Ma vieille écho. Elle était de passage bien hier soir du côté du Festival du Bœuf de Inverness. La prochaine artiste à chanter, elle fait présentement un détour par le studio d'enregistrement. Puis prochainement, également, vous allez entendre sa nouvelle chanson Memo. Voici son premier hit en carrière. Ça fait déjà plus de 2 ans que ça existe dans le paysage musical country. Austin avec Dasha.

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1: Je vous rappelle qu'à compter du 25 septembre prochain, on pourra se procurer sur toutes les bonnes plateformes son nouvel album Silver Sand Marine. En parlant de Kenny Chesney, auquel on va retrouver là-dessus 11 chansons originales avec entre autres aussi des collaborations avec entre autres comme par exemple Megan Maroney ou encore Colby Kayam. Également aussi, je vous ai fait entendre cette semaine une autre chanson de son nouvel album, Goldfish. Et devinez qui a écrit paroles et musique de cette chanson-là. Eh bien, c'est une chanteuse canadienne qui va faire un détour par le Festival Western de Saint-Tite avec la grande soirée de Matt Lang le samedi le 12. C'est la chanteuse canadienne, eh bien, Nils Towns qui a écrit et composé Goldfish pour Kenny Chesney. Elle a eu quand même l'inspiration du moment en voyant bien sûr la série Ted Lasso. Donc voilà, elle a offert cette belle chanson-là à Kenny Chesney qui a dit « Ben oui, hey, je la prends, je l'adore et je l'adore tellement. » Donc voilà, une petite touche de canadienne dans le prochain album de Kenny Chesney. On s'informe au détour de ces quelques messages.
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5: Bon vendredi, ici Louis-Philippe Arnoirel. La chef de la coalition Avenir Québec, Christine Fréchette, a porté la valeur totale de ses promesses envers les personnes âgées à pratiquement 2,5 milliards de dollars hier. Le chef du Parti conservateur du Québec, Éric Duhaime, a promis de verser 100$ par semaine par enfant aux familles qui gardent leur bambin à la maison. Interrogé à savoir s'il forcerait Glencore à réduire ses émissions d'arsenic à la fonderie Orne, le chef péquiste Paul Saint-Pierre Plamondon a indiqué qu'il ne serait pas plus sévère à l'endroit de la multinationale. Le chef du Parti libéral, Charles Milliard, a proposé de créer une plateforme de télésanté pour les Québécois pour des consultations de quelques minutes. Et la porte-parole de Québec solidaire, Ruba Gazal, a ramené l'idée de taxer davantage les grandes fortunes. Le gouvernement fédéral tient à réitérer auprès des entreprises touchées par les droits de douane américains qu'elles peuvent compter sur son aide pour traverser la crise. La ministre de l'Industrie, Mélanie Joly, a rappelé les mesures de soutien comme Développement économique Canada, l'assurance-emploi et les prêts de la Banque de développement du Canada. Ottawa estime que 25 000 entreprises au pays sont directement affectées par les tarifs de 50 % sur 28 milliards de produits canadiens. Nombre d'entre elles ignorent que des ressources gouvernementales sont conçues pour les soutenir, selon Mme Joly. La semaine dernière, le gouvernement fédéral a annoncé des investissements de 7,5 milliards de dollars dans des programmes existants et dans la création de nouvelles sources de financement. Rappelons que les droits de douane de rétorsion canadiens sur près de 28 milliards de dollars de produits américains doivent entrer en vigueur mardi. Et le gouvernement fédéral s'emploie à recueillir des échantillons d'ADN auprès des familles des Canadiens toujours portés disparus au Népal et en Chine. Les inondations du 26 août ont fait plus de 1100 morts et environ 4400 disparus après l'effondrement d'un glacier dans la région frontalière entre le Népal et la Chine. C'est ce qui complète vos actualités Arsenal Média. Passez une bonne journée sur nos ondes.
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1: Vendredi, on s'en va vers la fin de semaine en plus. C'est un long week-end de 3 jours qui est à nos portes. C'est quoi tes plans pour la prochaine fin de semaine? Il y a tellement de choses à faire. Faut en profiter grandement également pour commencer à ramasser nos choses extérieures. Des fois, on va manquer de temps parce que les semaines passent assez vite et merci. Et à surveiller d'ici la prochaine heure, entre autres, je vais te jaser de Stella Lefty, également de Kane Brown, de Dolly Parton et de Savannah Jade. OK? Alors, des sujets vraiment très, très, très intéressants. Côté prévision météo maintenant pour Mégantic, un très beau vendredi, mes amis, pour faire de la terrasse. Pourquoi pas ici comme genre à la Garnison? Une petite plug? Où est-ce que je suis? Sur la rue Laval. Donc, alternance soleil-nuage, voilà. Avec un maximum de 22, midex 27, la présence de nuages pour ce soir et cette nuit avec 14. Demain, là, ça va se gâter, 60% de risque d'averse avec 19. Et pour dimanche et lundi, on prévoit 2 belles journées sous le soleil avec des maximums de 22 et de 24. 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Alors, ce matin, on a gagné 1 degré, le mercure indique présentement 16. Ça fait déjà 2 semaines qu'il nous a offert son premier album en carrière. Il nous a même rendu visite la semaine passée au Québec, au Festival Country de Bénière. Peut-être même que vous y étiez. Alors, il nous chante Get to Drinking. Voici Zach Junking et on vit la vibe New Country à Mégantic. Ça se passe au 106.7.

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1: Quelle chanson assez incroyable dans votre vendredi matin à l'aube de ce long week-end de trois jours avec Kane Brown qui vient de chanter avec Marshmello Mars on It. Et depuis minuit, il a lancé sur toutes les bonnes plateformes une toute nouvelle chanson, Kane Brown. Et là, ouvrez grandes vos oreilles. Ça va vous dire quelque chose, c'est sûr, sûr, sûr.

Matt, ça te rappelle quelque chose, hein, ce classique de Shania Twain, reprise à la manière de Kane Brown. Également aussi dans cette chanson-là, on entend aussi la collaboration justement de Shania Twain. Tu dis, ben voyons donc, c'est quoi cette affaire-là? Alors, c'est présentement en vente sur toutes les bonnes plateformes. Ça pour titre Boots, collaboration également avec Shania Twain, la nouvelle chanson de Kane Brown. Alors, voici maintenant Taylor Swift qui nous chante quoi? Qui nous chante I Know It, I Know You à la verbe New Country de ce vendredi.

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Voici Vince Lemire.

Quelle chanson assez incroyable qui t'a permis de chanter à tue-tête, peut-être dans ton bureau, à porte fermée ou encore à la maison en faisant ton ménage, ton lavage, ou encore en faisant le déjeuner des enfants, ou encore t'es présentement dans la voiture, dans ton camion, dans ton motorisé, tu t'es mis à chanter « Oh, oh, oh, oh! » Snackback avec Old Dominion, et on vit ensemble la belle vibe New Country. En plus, on s'en va vers ce fameux long week-end de 2-3 jours, la folie est dans l'air, ça n'a pas de bon sens. Voici Ben & Jones et Nomade Sédentaire.

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1: La sensation de l'heure, Stella Lefty a quand même participé cette semaine au tournage du Grand Ole Opry qui sera présenté bien sûr samedi soir pour aller interpréter son méga hit planétaire Boston. Là, bien sûr, on a partagé des belles photos de sa performance, également les vidéos de sa performance au Grand Ole Opry. Elle était vraiment très, très belle avec sa belle robe jaune à paillettes. C'était vraiment très, très beau. Mais là, les critiques des gens du public n'ont pas vraiment apprécié sa performance sur la scène du Grand Ole Opry en disant elle n'a pas encore sa place pour bien sûr cette grande scène mythique de la musique country américaine. Elle ne fait que commencer. Là, beaucoup d'artistes dans le domaine partent maintenant à sa défense en disant ben voyons, on laisse la place maintenant à la relève country. Donc, ça ne fait pas l'affaire de tout le monde. Sa performance attendue dès demain soir pour le Grand Ole Opry pour Stella Lefty. Ah, la nature humaine. Quelques messages. On s'informe avec les actualités Arsenal Media et on débute la prochaine séquence avec qui? Avec Justin Moore.
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7: Bon vendredi, ici Louis-Philippe Arnoirel. La chef de la coalition Avenir Québec, Christine Fréchette, a porté la valeur totale de ses promesses envers les personnes âgées à pratiquement 2,5 milliards de dollars hier. Le chef du Parti conservateur du Québec, Éric Duhaime, a promis de verser 100 $ par semaine par enfant aux familles qui gardent leur bambin à la maison. Interrogé à savoir s'il forcerait Glencore à réduire ses émissions d'arsenic à la fonderie Horn, le chef péquiste Paul Saint-Pierre Plamondon a indiqué qu'il ne serait pas plus sévère à l'endroit de la multinationale. Le chef du Parti libéral, Charles Milliard, a proposé de créer une plateforme de télésanté pour les Québécois pour des consultations de quelques minutes. Et la porte-parole de Québec solidaire, Ruba Gazal, a ramené l'idée de taxer davantage les grandes fortunes. Le gouvernement fédéral tient à réitérer auprès des entreprises touchées par les droits de douane américains qu'elles peuvent compter sur son aide pour traverser la crise. La ministre de l'Industrie, Mélanie Joly, a rappelé les mesures de soutien comme Développement économique Canada, l'assurance-emploi et les prêts de la Banque de développement du Canada. Ottawa estime que 25 000 entreprises au pays sont directement affectées par les tarifs de 50 % sur 20

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1: Soleil pour dimanche et lundi avec des maximums de 22 et de 24. 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Alors ce matin, le mercure indique présentement 17.
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Justin Moore qui vient de nous chanter Time's Kicking dans votre country club comme ça jusqu'à 9h et par la suite entre 9 et 10h30. On va prendre une belle ride musicale, 90 minutes non-stop dans tes haut-parleurs. Et Justin Moore était de passage en plus samedi passé à la 11e édition du festival Country Les Bénignes. On a donné quand même une très très belle performance. Et aussi, ben, entre-temps, il est maintenant de retour à Nashville pour faire un détour par le studio d'enregistrement pour nous préparer des nouvelles chansons. Et aujourd'hui, le chanteur est canadien Oren Rigling nous propose une toute nouvelle chanson. Par parlant de Oren, il sera de passage eh bien, la semaine prochaine, dans une semaine, le 11 septembre, du côté de Saint-Tite au Festival Western sur la scène Le Champ, en première partie de la performance de Max McNown. Donc, il nous propose à partir d'aujourd'hui Me Without My Hometown. Voici un extrait de la toute nouvelle chanson de Oren Rigling.

Alors, allez voir également le vidéoclip entourant cette chanson-là qui a été tournée dans une station d'essence désaffectée au Canada. Et il sera de passage, je vous rappelle, la semaine prochaine du côté de Saint-Tite.

Et même, on m'a contacté ce matin pour me demander si je souhaitais bien sûr parler à Owen Regling avant sa performance à Saint-Tite vendredi prochain. Est-ce que je dois accepter? Faut que je sorte mon anglais. On va s'en reparler d'ici cette heure-là la semaine prochaine, OK? Voici Laurence Saint-Martin avec Premier Rodeo à la vibe New Country de ce vendredi.

On va t'en proposer un rodéo ce soir. Même chose pour samedi soir et dimanche soir à la 44e édition du Festival du Bœuf de Inverness. Alors, Laurence Saint-Martin qui a chanté avec Adamo, premier rodéo. On revient bien sûr sur le décès de cette grande dame de la chanson country américaine qui fait jaser d'elle à tous les jours dans le showbiz américain. C'est assez incroyable en parlant de la regrettée Dolly Parton. Et là, bien sûr, les gens de la Californie souhaitent bien sûr mettre en place la journée Dolly Parton le 25 septembre prochain pour que ce soit reconnu mondialement que le 25 septembre, ce sera la journée Dolly Parton. Est-ce que ce sera bien sûr accepté par bien sûr les autorités californiennes, cette grande demande-là? Espérons-le pour lui rendre un bel hommage à cette grande dame qui nous touche encore vraiment le cœur suite à son départ vers un autre monde, la regrettée Dolly Parton. On est à vendredi, on s'en va vers la fin de semaine. On l'aime et on l'aime pas mal ce gars-là. Voici Post Malone avec Blake Shelton et Pour Me a Drink.

nous ont titillé tout au long de la semaine en nous annonçant à surveiller ce vendredi une toute nouvelle chanson. Ben là, on sait c'est quoi leur nouvelle chanson. C'est une reprise d'un groupe marquant de la musique rock ici au Québec, qui a fait quand même le tour du monde, le groupe Simple Plan, alors qu'ils ont bien sûr eu un important succès avec ce classique « Welcome to my life », reprise en manière country par un groupe de chez nous, le Blue Ridge Band. Tu dis, hein, le Blue Ridge Band qui reprennent un classique? La réponse est oui. Voici ce que ça donne musicalement parlant. « Welcome to my life » avec le Blue Ridge Band.

0: Oh, que c'est beau, que c'est beau, que c'est beau. On est habitué à avoir de la pop dans leur musicalité, mais là, vraiment très touchant, hein, la simplicité dans l'âme. Ça va être vraiment très, très beau en spectacle, c'est cette belle reprise avec la mise en scène du Blue Ridge Band. Donc voilà, Welcome to My Life, classique de Simple Plan en version country. C'est présentement en vente sur toutes les bonnes plateformes. À venir dans un instant, Jason Aldean avec son méga hit, Don't Tell On Me.
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C'est dans trois semaines qu'elle va nous proposer son quatrième album en carrière. Dolbo Mistesni sera en concert 100% gratuit à Victoriaville dimanche soir au parc Terre des Jeunes. Est-ce que vous y serez pour faire la fête? Parce que le lendemain, personne ne travaille. Ben non, c'est jour de congé. Alors, Sarah Dufour qui a chanté dans le temps. Voici maintenant Jelly Roll avec Hands Up.

Ça me tente de vous parler ce matin de la Québécoise Savannah Jade qui remporte un important succès à travers le Canada avec sa plus récente chanson Kiss My Glass et également aussi plusieurs danses en ligne qui ont été faites par plusieurs écoles de danse à travers la province. Je pense que ça va être une danse hyper populaire pour la prochaine session automnale à travers la province, mais également aussi hier, on m'a contacté pour me dire « Hey Danny, Savannah Jade va chanter en français avec une chanteuse que tu connais bien. » Là, je me suis dit « Ah ouais, avec qui qu'elle va chanter? » Ah, je l'ai découvert! Elle va chanter avec Marie-Mé. Imaginez-vous donc Marie-Mé qui chante du country avec Savannah Jade, Kiss My Glass en version francophone. Ce sera bien sûr disponible ici même à Hit Country à partir de mardi prochain en exclusivité. Mais là, tu te dis, c'était quoi donc cette chanson-là? Kiss My Glass. Voici un extrait de la version originale anglophone de Savannah Jade. C'est tellement bon!

Hey, non, ben, c'est-tu assez incroyable comme chanson? Moi, je l'adore tellement. En plus, elle m'a envoyé un verre de shooter à son effigie, Savannah Jay, et je la remercie tellement. C'est une artiste que j'apprécie beaucoup, beaucoup, beaucoup. Donc, j'ai tellement hâte de vous la faire entendre en français mardi prochain dans le Country Club. Alors, voilà, c'est une nouvelle que je voulais vous jaser ce matin parce que je suis tellement énervé qu'on puisse l'entendre chanter en français, Savannah Jay. On vit plein d'émotions dans le domaine de la musique country.

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1: Toute bonne chose à une fin, mes amis, déjà rendu à la conclusion de votre Country Club. Comment vous avez trouvé ça, cette vague de nouveautés-là dans votre réveil depuis ce lundi que c'est en poste, le nouveau Hit Country? Ah, c'est beaucoup de changements également pour votre animateur. Il y aura également beaucoup de changements dans vos oreilles en fin de semaine, avec entre autres le grand décompte demain, aussi bien Hit Country Weekend avec Sylvain Caron de 10h à 16h et par la suite le 4 à 7 Party. Alors, on vous propose ça bien maintenant le samedi et le dimanche. Le dimanche, entre 9 et 10, on propose Smooth Country avec Sarah Charbonneau. Également, voilà pour ce qui est maintenant de la programmation de la fin de semaine. Soyez-y pour faire de belles découvertes. Mon nom est Danny Côté. C'est pas terminé pour moi. Ben non, on passe l'avant-midi ensemble. On commence la ride au détour avec un bon gros 90 minutes de musique non-stop qui commence avec quoi? Ah, je garde le suspense. Restez bien branchés.
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1: Et c'est parti pour notre belle ride de façon musicale partout à travers la province, que vous soyez du côté du centre du Québec, de la Beauce, de Lac-Mégantic, du Saguenay ou encore de partout à travers le monde via notre site internet, le hitcountry.com. Danny Côté qui sera votre animateur et ça pour les 3 prochaines heures. Que des hits dans vos oreilles pour vous faire plaisir à quelques heures en plus de ce fameux long week-end de 3 jours à l'occasion de la fête du travail. Et qui t'aura la chance d'entendre au courant des 90 prochaines minutes, entre autres, une certaine chanteuse que vous connaissez bien, je pense, Ella Langley, également Vince Lemire, Stella Lefty, Cameron Whitcombs, Megan Nobel et encore plus. On commence ça de belle façon, la ride de ce vendredi avant-midi avec Rocky Mountain Low, avec Corey Kent et Coetzee, et on vit ensemble la belle vibe New Country en ce vendredi avant-midi.

0: Morel en 2026, ça a été un hit planétaire assez incroyable. Ella Langley qui a chanté Chosen Texas. Je t'entendais chanter dans ta voiture, dans ton camion, dans ton motorisé, même encore au bureau, à la maison en faisant le ménage. Ça, ça fait de l'époussetage et pas à peu près. En chantant et en dansant, bien sûr. Sur Chosen Texas et Ella Langley. Voici maintenant Stella Lefty.
1: Ah,

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On va savoir dans quelques semaines, bien sûr, les prochains nominés pour le prochain Gala de la Disque qui sera présenté à l'antenne de Radio-Canada à compter du mois de novembre prochain, toujours animé par Pierre-Yves Roy à démarrer. Alors, c'est Jeff Posey, voilà, qui a chanté « Puisqu'il faut » à la verbe New Country en ce vendredi avant midi. On sent vraiment l'énervement dans l'air, c'est palpable. En plus, en ce 4 septembre, aujourd'hui, c'est la journée mondiale de la santé sexuelle. Oh, prometteur pour le prochain week-end, mes amis. Voici Zach Bryan et Casey Musgrave. Rock.

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1: La sensation de l'heure, Arpin Lépine avec Chance, est à surveiller prochainement, là, dans quelques jours. Il va bien sûr offrir une collaboration avec un collectif de la relève hyper populaire qu'on attend pas mal ici à Hit Country. Le collectif Classe Moyenne, tu te dis, hein? Classe Moyenne avec Arpin Lépine? Ben oui, j'ai hâte d'entendre ça. Ça va sortir prochainement. C'est ce qui a été annoncé au courant des dernières heures. À notre tour, voici maintenant les Ratswamp.

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1: Ici Michel Scarpino. Le taux de chômage s'est maintenu à 6,4% au pays et 5,6% au Québec en août. L'économie canadienne a perdu 42 000 emplois au cours du mois d'août, alors que les économistes s'attendaient à une légère hausse. Le gouvernement fédéral s'emploie à recueillir des échantillons d'ADN auprès des familles de Canadiens toujours portés disparus au Népal et en Chine. Les inondations du 26 août ont fait plus de 1100 morts et environ 4400 disparus après l'effondrement d'un glacier dans la région frontalière himalayenne entre le Népal et la Chine. Et puis le gouvernement fédéral tient à réitérer auprès des entreprises touchées par les droits de douane américains qu'elles peuvent compter sur son aide pour traverser la crise. La ministre Mélanie Joly a rappelé des mesures de soutien comme Développement économique Canada, l'assurance-emploi et les prêts de la Banque de développement du Canada. C'était vos actualités Arsenal Média.
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La vibe New Country, on la vit ensemble en ce vendredi avant midi avec Zach Checo et Benjamin. Le prochain artiste à chanter dans quelques secondes va faire un détour par la 58e édition du Festival Western de Saint-Tite. Sa performance est attendue, eh bien, le 18 septembre prochain sur la scène Le Champ. Il chante son méga hit de la Kingdom of Fear. Voici Cameron Whitcomb's.

C'est assez incroyable comment, musicalement parlant, ça ressemble à du Achabosé 100% du Québec en plus. Ben voyons donc, je te le dis, c'est Greenwoods qui vient de nous à chanter à Tempête. On vit une belle tempête musicale parce que jusqu'à 10h30, on vit la ride en ce vendredi à l'aube de ce long week-end de 3 jours à l'occasion de la fête du travail. Et toi, qu'est-ce que tu prévois faire durant ces 3 prochains jours de congé? Tu dis, hey, j'ai tellement de choses à faire également aussi. C'est vraiment important de profiter du moment présent. Il y a plein de festivals également encore un peu bien présent à travers la province auquel votre radio était conchée et fière radio collaboratrice. Been by now, ça c'est tellement beau, tellement bon. Voici Morgan Wallen.

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1: La Ride édition de ce vendredi. Prochaine Ride, ben, ça va se faire cet après-midi entre 13h et 14h. Alors, c'est un rendez-vous à ne pas manquer. Elle va manquer également, bien, dès demain, le grand décompte Hit Country. Les 30 chansons les plus populaires de la dernière semaine, animées par Maxime Tremblay. Donc, ça se passe demain matin entre 8h et 10h. C'est un rendez-vous à ne pas manquer. On est ensemble jusqu'à midi en ce vendredi. On s'en va vers la fin de semaine de 3 jours. Et au détour, qu'est-ce qui t'attend? La sensation de l'heure. Et en plus, elle occupe la pole position des top palmarès à travers le monde avec Chevy Silverado. Berlin Zimmerman ouvre la prochaine séquence de musique à la vibe New Country en ce vendredi avant midi.
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Elle était en concert hier soir du côté du Festival du Bœuf de Inverness. Est-ce que vous y étiez? Prochaine présence sur une scène encore une fois pour ce long week-end de la fête du travail pour Sandrine Hébert. Ben, ça va se faire entre autres dimanche alors qu'elle va se produire au camping Massawippi et lundi, jour de la fête du travail. Elle sort de passage à la fête des vendanges de Magog. Voici Jason Aldean. Hey, whiskey drink.

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2: Il y a plusieurs nouvelles chansons qui sont maintenant disponibles de la part de vos artistes préférés sur les bonnes plateformes de vente de musique numérique. C'est le cas, entre autres, de Ken Brown, qui nous propose, à partir d'aujourd'hui, une reprise d'un classique de la chanteuse country canadienne Shania Twain. Alors, la chanson pour titre Boots, mais c'est pas la reprise intégrale, une adaptation également avec les paroles de Ken Brown là-dedans. Avec, en plus, là-dessus, on peut entendre aussi la collaboration de l'artiste original Shania Twain. Tu dis, hein? Un duo tellement surprenant entre Ken Brown et Shania Twain, ça pour titre de Boots. Alors, c'est présentement en vente sur toutes les bonnes plateformes. Et d'après moi, que ça va faire sensation sur les palmarès au courant des prochaines semaines, parce que vous savez que Ken Brown va nous proposer pour le printemps 2027 un nouvel album. À venir au détour de ces quelques messages, et Are You Look? Avec le Canadien Joshua, c'est jusqu'à midi. On vit la belle vibe New Country, ici même dans ta radio préférée, It Country. Bon vendredi!
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7: Ici Michel Scarpino. Le taux de chômage s'est maintenu à 6,4% au pays et 5,6% au Québec en août. L'économie canadienne a perdu 42 000 emplois au cours du mois d'août, alors que les économistes s'attendaient à une légère hausse. Le gouvernement fédéral s'emploie à recueillir des échantillons d'ADN auprès des familles de Canadiens toujours portés disparus au Népal et en Chine. Les inondations du 26 août ont fait plus de 1100 morts et environ 4400 disparus après l'effondrement d'un glacier dans la région frontalière himalayenne entre le Népal et la Chine. Et puis le gouvernement fédéral tient à réitérer auprès des entreprises touchées par les droits de douane américains qu'elles peuvent compter sur son aide pour traverser la crise. La ministre Mélanie Joly a rappelé des mesures de soutien comme le Développement économique Canada, l'assurance-emploi et les prêts de la Banque de développement du Canada. C'était vos actualités Arsenal Média.
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surveiller mercredi prochain. Branchez-vous sur leur page Facebook parce que ce Ben Acadien et Salberbe vont faire un lancement virtuel de leur plus récent album qui sera lancé à compter du vendredi 18 septembre prochain. Donc, ils vont bien sûr interpréter à notre grand bonheur leur nouvelle chanson. Donc, dans le confort de votre foyer, pour y triper avec un show à 100% gratuit des Salberbe en vous branchant directement, je vous rappelle, sur leur page Facebook mercredi prochain à compter de 18 heures. George Burge chante avec Luke Bryan, Ride, Ride, Ride.

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0: C'est commencé depuis mardi en place jusqu'à ce dimanche à Inverness, la 44e édition du Festival du Bœuf et sa Bob Rossée est pas à peu près aujourd'hui. En ce vendredi, côté spectacle sur la grande scène, la présence de Vince Lemire à 19h30, K1 à 21h30, 23h30, Éric Masson. Sous le chapiteau musical Arsenal Média, la présence de Pat Boucher, René Paradis, Roxane Bacon, Jenny Murray, Josiane et Pierre Guilmette et Maxime Farrigo. Également aussi de la danse en ligne et aussi pour les amateurs de sensations fortes. Rodéo à compter de 19h30. Alors, ça va brasser ce soir à Inverness. Et pour en savoir davantage sur la programmation qui vous attend également pour samedi et dimanche, visite leur site internet festivaldubœuf.com. Collaboration en plus de votre radio préférée, It Country. Je vous rappelle qu'on est ensemble jusqu'à midi, jusqu'à l'arrivée de Sylvain Caron pour le lunch 100% Québec. Quelques messages et au détour, un artiste qui sera de passage à la place Belle de Laval le 24 septembre. Chabot et vous êtes au détour.
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Peut-être que c'est ça que tu vas prendre en arrivant à la maison pour célébrer ton début de week-end de 3 jours, une petite bière, comme vient de si bien de le chanter Anthony Godette à la Verve New Country. Lundi, c'est la fête du travail, donc je vous rappelle qu'ici même à Hit Country, programmation week-end, alors c'est un rendez-vous à ne pas manquer. Voici maintenant Lou Combs et Bye Bye You.

0: C'est déjà la fin de mon animation en ce vendredi à quelques minutes de l'heure du lunch. On a le ventre qui gargouille, tout à fait normal. Alors, j'étais en poste depuis 6 heures à vous faire triper avec la meilleure musique country. Alors, mon nom est Danny Côté. Passez un bon week-end de 3 jours. Profitez-en au max pour vous changer les idées et également aussi de bien vous reposer. Alors, moi, j'aurai la chance de vous retrouver seulement mardi prochain à compter de 6 heures pour le meilleur début de journée. Ben oui, parce que maintenant, on m'a donné congé les week-ends avec la toute nouvelle programmation. Alors, on va s'en parler. Alors, vous allez comprendre tout ça au courant de la prochaine fin de semaine. Sylvain Caron va prendre la relève pour le lunch 100% Québec. Bon vendredi et bon week-end de 3 jours et à mardi dès 6h, tripeuse de bonne musique country.
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5: Bonjour, ici Boris Chassaigne. L'économie canadienne a perdu 42 000 emplois au mois d'août, tandis que le taux de chômage est resté inchangé à 6,4%. Le Québec aurait perdu 19 000 emplois et le taux de chômage s'est maintenu à 5,6%. Cette baisse de l'emploi est venue interrompre une période de forte croissance du marché du travail, rapporte Statistique Canada. Le bénéfice net d'Hydro-Québec a reculé de 23% au deuxième trimestre. Hydro-Québec a enregistré un bénéfice net de 170 millions de dollars en baisse de 51 millions de dollars par rapport à l'an dernier, selon les résultats dévoilés aujourd'hui. Et Ottawa estime que 25 000 entreprises au pays sont directement affectées par les droits de douane américains de 50% sur 28 milliards de produits canadiens. Les droits de rétorsion du Canada doivent entrer en vigueur mardi prochain. C'était vos manchettes.
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8: Oh que oui, dernier vendredi de la semaine et surtout, tout ça va nous conduire tranquillement vers ce long week-end de la fête du travail. Avec Sylvain Caron qui vous retrouve à Lac Mégantic. Comment ça va, vous autres? Ah oui, ben la bouffe va être bonne, je comprends donc, parce que déjà, on appuie sur le bouton de décompte pour arriver tranquillement au cours de la prochaine fin de semaine avec un 40% de risque d'averse ce soir. Ça s'améliore pour la journée de dimanche. Demain, là, on a encore un 60% de risque d'averse, mais dimanche, lundi, là, pour la fête du travail, ça s'annonce quand même pas si mal. Il y a un peu de sport en profil tantôt, beaucoup d'actualités, bien sûr, dans le monde de la musique country, puisqu'on est vraiment votre référence. Et pour vivre pleinement la vibe New Country à Lac Mégantic, c'est le nouveau Hit Country 106.7 et la musique des deux frères Nirvana

Elle offre de la toute nouvelle marchandise sur sa boutique. Si vous allez faire un tour sur son site Internet, page Facebook, avec belles choses à découvrir dans le cas de Laurent Saint-Martin. Et on laisse la place à Phil J. Smith avec la clé sous le tapis pour notre midi. 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

0: Rien ne les arrête pour le Blue Ridge Band, la formation québécoise. À titre d'exemple, ils ont fait une reprise d'un grand classique, d'une chanson très populaire de Simple Plan, Welcome to My Life. Et cette chanson-là est disponible sur les différentes plateformes au moment où on se parle. Donc, dépêchez-vous justement d'entendre cette version que j'ai pu écouter. Et honnêtement, c'est une belle réussite encore une fois. Ils seront, tout comme Laurence Saint-Martin qu'on a entendu un petit peu plus tôt tantôt, au Festival du Bœuf d'Inverness, demain soir.
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va suivre cette toute nouvelle chanson, Je veux décamper, qui sera disponible, qui est déjà disponible sur les différentes plateformes et qu'on va certainement vous faire entendre ici sur Red Country. Alors que Doug St. Louis sera à Saint-Tite, si je ne m'abuse, ce sera sa première participation au Festival Western de Saint-Tite le 18 septembre prochain. Et le 30 septembre, ce sera sa grande rentrée médiatique à Montréal avec cette nouvelle chanson, Je veux décamper, qui est à découvrir sous peu sur votre radio Head Country. Et on va l'entendre, Doug St. Louis, avec Cruise Control dès maintenant.

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0: poser pour la musique, pour notre midi qui nous prépare un beau long week-end. D'ailleurs, je serai des vôtres un peu plus tard cet après-midi. On aura la chance de revenir là-dessus tantôt, mais là, on va se concentrer dans le domaine sportif alors que les Blue Jays de Toronto hier ont remporté une victoire importante sur les Guardians de Cleveland. Et là, l'avance des Guardians sur les Blue Jays n'est seulement qu'un demi-match. Et les Blue Jays vont affronter ce soir dans une autre série qui débute à 20h, les Royals de Kansas City. Donc, encore une fois, ça va prendre au moins 2 victoires sur 3. D'ailleurs, ce sera pas mal la moyenne jusqu'à la fin de la saison pour les Blue Jays à atteindre si jamais on veut participer aux séries de fin de saison. Avec Justin Roy, collaboration de Gab Fredette et également King Melrose, ça tourne dès maintenant.
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1: Là, on est vraiment gonflé à bloc, hein? Parce que là, on a bien mangé, on se prépare pour notre début d'après-midi, mais, le long week-end nous appelle. Tranquillement, pas vite. On enclenche le décompte vers le week-end, dont je m'en occupe d'ailleurs cet après-midi, entre 14h et 16h, puis on aura le bonheur de passer une longue partie de la fin de semaine ensemble. Sylvain Caron qui vous remercie pour cette toute première semaine, c'est vrai, complète, pour le lunch 100% Québec. Et dites-vous que ce sera ainsi tout au long des prochaines semaines. Avec grand bonheur, on va passer l'heure de lunch ensemble. En vous rappelant, vous pouvez nous suivre en tout temps avec l'actualité, nos chroniques sur le hitcountry.com. Et on se retrouve à compter de 14h, tout le monde.

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4: Bonjour, ici Boris Chassaigne. L'économie canadienne a perdu 42 000 emplois au mois d'août, tandis que le taux de chômage est resté inchangé à 6,4%. Le Québec aurait perdu 19 000 emplois et le taux de chômage s'est maintenu à 5,6%. Cette baisse de l'emploi est venue interrompre une période de forte croissance du marché du travail, rapporte Statistique Canada. Le bénéfice net d'Hydro-Québec a reculé de 23% au deuxième trimestre. Hydro-Québec a enregistré un bénéfice net de 170 millions de dollars, en baisse de 51 millions de dollars par rapport à l'an dernier, selon les résultats dévoilés aujourd'hui. Et Ottawa estime que 25 000 entreprises au pays sont directement affectées par les droits de douane américains de 50% sur 28 milliards de produits canadiens. Les droits de rétorsion du Canada doivent entrer en vigueur mardi prochain. C'était vos manchettes.
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3: Ici Michel Scarpino. Malgré ses soubresauts, la longue négociation avec Québec pour renouveler les conventions collectives des différents regroupements de syndicats paramédics devrait reprendre dans les prochains jours. En août, le principal regroupement de paramédics, celui qui est lié à la CSN, a vu ses membres rejeter l'entente de principe qui était intervenue dans une proportion de 71,6%. Un nouveau rapport gouvernemental indique que les effets du changement climatique au Canada sont désormais en grande partie irréversibles. Il avertit aussi que les températures moyennes devraient augmenter d'au moins 3,5 degrés d'ici la fin du siècle. Et puis l'économie du Québec a perdu 19 000 emplois en août, selon Statistique Canada. Les pertes d'emplois se sont concentrées dans la région de Montréal, où il s'est perdu 21 000 postes. Selon Christine Fréchette, il y a un lien direct à faire avec l'entrée en vigueur des nouveaux droits de douane américains. Voilà, c'était vos manchettes Arsenal Média.
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1: Hein, vous avez remarqué que dans notre nouvelle programmation du nouveau It Country, Sylvain Caron qui vous retrouve, ce sera ainsi pour chaque vendredi de 14h à 16h. On va passer du bon temps ensemble, pas mal de choses à jaser. Bien sûr, des activités sportives, le showbiz et de l'actualité dans le monde de la musique country. Ça, c'est sûr et certain qu'on ne manquera pas notre coup. Puis on peut déjà se dire, même si vous êtes au bureau actuellement, et surtout qu'on approche d'un long week-end, on est prêt pour lancer la fin de semaine. Dès maintenant, alors qu'on avait un gros montage, hein, ça aussi, ça fait partie de nos nouveautés très appréciées déjà du public, les gens qui nous envoient des messages via texto. On reparlera des textos un petit peu plus tard, tantôt, alors qu'on a pour la portion musicale pour relancer notre vendredi, Jabosé et sa chanson « Cowgirl ».

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1: C'est une machine à hit et dans son cas, ben écoutez, il y a déjà une nouvelle chanson qui est sortie depuis quelques temps, sa nouvelle En attendant, et c'est pas terminé parce que depuis vendredi, donc aujourd'hui même, sur les différentes plateformes, vous allez pouvoir télécharger sa toute nouvelle chanson, Mes Racines, chanson qui parle exactement de ça, de l'endroit d'où l'on vient et ce qu'il a forgé à travers sa belle carrière jusqu'à maintenant. Donc c'est disponible aujourd'hui, je vous rappelle, sur les différentes plateformes. Alors qu'on a pour vous autres en ce vendredi, toujours votre musique country favorite avec Billy Zimmerman qui s'installe. Puis on a aussi du Pete Fortier en réserve musicale, puis un petit peu de sport à surveiller au cours des prochains instants avec du baseball et d'autres disciplines sportives. Restez là.
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référence à Saint-Martin pour la portion musicale Low Cash et Parmely, ça s'en vient. Eux ont une nouvelle chanson, il y a de cela quelques temps, avec la belle collaboration de Trudy S. Et la vidéo vient à peine d'être lancée pour la chanson Lonesome Cowboy. Mais on vous offre un de leurs premiers grands succès, la gang de classe moyenne qui est en réserve. Bien branché, change ton week-end, le nouveau Hit Country. Voici Low Cash et Parmely.

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1: Ils sont encore au plus fort de la course pour une place en série de fin de saison. Le problème pour les Blue Jays de Toronto, ça prend non seulement des victoires, mais ça prend aussi la collaboration des autres équipes parce qu'ils ne sont pas les seuls dans cette course aux séries de fin de saison. Et même si on affronte jusqu'à la fin d'année des équipes ou la plupart des équipes qui ont une fiche en deçà de 500 ou tout près, ben, faudra remporter des victoires. Et ça débute ce soir pour cette nouvelle série pour les Blue Jays face aux Royals de Kansas City. Autre série méga importante. Je sais qu'on se répète depuis quelques temps du côté des Blue Jays, mais ça ressemble à tout ça. Hey, ça vous tente de placer une chanson cet après-midi? Y aller à de salutations, c'est le bon temps de le faire via notre texto sans frais partout au Québec, 873-300-9570. Puis on se retrouve de l'autre côté pour le 15-16.
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3: Ici Michel Scarpino. Malgré ses soubresauts, la longue négociation avec Québec pour renouveler les conventions collectives des différents regroupements de syndicats de paramédics devrait reprendre dans les prochains jours. En août, le principal regroupement de paramédics, celui qui est lié à la CSN, a vu ses membres rejeter l'entente de principe qui était intervenue dans une proportion de 71,6%. Un nouveau rapport gouvernemental indique que les effets du changement climatique au Canada sont désormais en grande partie irréversibles. Il avertit aussi que les températures moyennes devraient augmenter d'au moins 3,5 degrés d'ici la fin du siècle. Et puis l'économie du Québec a perdu 19 000 emplois en août selon Statistique Canada. Les pertes d'emplois se sont concentrées dans la région de Montréal où il s'est perdu 21 000 postes. Selon Christine Fréchette, il y a un lien direct à faire avec l'entrée en vigueur des nouveaux droits de douane américains. Voilà, c'était vos manchettes Arsenal Média.
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Et preuve que la meilleure musique country est chez nous après avoir entendu Jason Aldean. Il est le roi de la musique en téléchargement, tous styles musicaux confondus depuis maintenant plusieurs semaines et confirmé en nomination pour le prochain MTV Video 2026 Awards. Morgan Wallen, qu'on vous fait entendre avec sa plus récente, et il y a des rumeurs de nouveau matériel incessamment dans son cas. Et on va surveiller ça, bien sûr, sur Red Country.

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1: 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Et ça, c'est une bonne nouvelle pour les fans de Luke Bryan parce que, à primo, il va proposer son nouvel album Signs le 18 septembre prochain. Et un extrait, le dernier extrait de cet album-là, qui s'intitule Finders Keepers, sera en duo, en collaboration avec Luke Combs. Oh, que ça va être solide, ça. Donc, son album sera disponible le 18 septembre prochain pour Luke Bryan. Évidemment qu'on aura la chance d'en reparler et peut-être même de tourner cette collaboration avec Luke Combs. Parce que vous pouvez aussi vous informer sur toute l'actualité, ce qui se passe chez nous et ailleurs dans le monde de la musique country, sur notre méga portail, le hitcountry.com. On vous invite à vous abonner à l'infolettre également pour recevoir toute l'actualité. Et on a pour vous un méga montage à venir.
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Corey Kent pour la portion musicale et âge. Il y a des gens qui regardent leur montre. À cette heure-là, hein, c'est vrai, hein, on a un long week-end qui est à venir. On a peut-être des petites escapades qui sont prévues au cours de la fin de semaine, des activités qui sont spéciales. Puis j'aurai même quelque chose pour vous, un bonus pour vous autres, avec un portail de magasinage que l'on a du côté d'Arsenal Media qui vous fait sauver gros, gros, gros. Et avant de vous revenir avec tout ça, on a encore de la bonne musique, dont celle de Morgan Wallen. Dès maintenant, Jeff Posey est en réserve.

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1: Et avant de vous saluer pour une dernière fois ce vendredi, pensons ensemble tout au long de la fin de semaine, samedi, dimanche à compter 10h, donc je suis votre homme du week-end, Sylvain Caron, qui vous lance l'invitation. 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Sylvain Caron qui vous dit bye-bye. Hey, bon week-end à l'avance, là.

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3: Bonjour, ici Michel Scarpino. Voici le bilan de l'actualité. Tout d'abord, un nouveau rapport gouvernemental indique que les effets du changement climatique au Canada sont désormais en grande partie irréversibles. Il avertit aussi que les températures moyennes devraient augmenter d'au moins 3,5 degrés Celsius d'ici la fin du siècle. Ce rapport, le deuxième publié par Environnement et Changement Climatique Canada sur l'évolution du climat canadien, a été redirigé par près d'une vingtaine d'experts gouvernementaux et de climatologues. Il indique que même si le monde atteignait la neutralité carbone d'ici 2075, le Canada connaîtrait une augmentation de près de 50% de la superficie brûlée par les feux de forêt et les glaciers de l'Ouest canadien devraient perdre plus de 75% de leur masse. Neuvième jour de la campagne électorale au Québec, à la CAQ, la chef Christine Fréchette a indiqué qu'elle veut déréglementer en partie l'industrie de la construction pour régler la crise du logement. Si elle était réélue pour un troisième mandat, la CAQ veut notamment réviser les normes de sécurité et éliminer les exigences jugées inutiles, redondantes et dépassées. Un gouvernement péquiste, lui, annulerait la diminution de la taxe provinciale sur certains produits en épicerie pour réinvestir dans l'aide alimentaire des populations plus vulnérables. Les libéraux visent l'itinérance zéro en investissant 60 millions de dollars supplémentaires annuellement dans cet enjeu qui s'aggrave d'année en année au Québec. Québec solidaire veut soutenir davantage les artistes québécois face à la concurrence de plus en plus étouffante des géants américains. Et finalement, le chef conservateur Éric Duhaime a présenté ce matin son projet de troisième lien entre Québec et Lévis qu'il évalue entre 2,7 et 3 milliards. Les conservateurs proposent la construction d'un pont à Auban, au sud de l'île d'Orléans, qui relierait le chemin royal à la route 132. C'était vos manchettes Arsenal Média. On vous souhaite une bonne fin de journée à notre antenne.
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5: C'est avec un immense plaisir que je me présente. Mon nom est Mathieu Beaujoie et c'est mon baptême à Hit Country partout au Québec. On va être ensemble dans les trois prochaines heures pour un méchant party du 4 à 7. Avec une séquence musicale là, qui défrise des permanentes. Pour commencer avec Riley Green, on aura Post Malone, Dean Brody, Keep Moore sera là, c'est bon ça, avec She's Mine. Mais on démarre le tout et on va apprendre à se connaître dans ces trois heures-là avec Low Cash et Parmalee pour Let the Music Play.

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1: Je vous parle d'un classique qui rassemble tout le monde lors d'une soirée dansante, et si c'est votre cas ce soir puis il y a un DJ sur place, ben je vous offre cette chanson-là, peut-être la demander. Darius Rucker qui a repris la chanson Wagon Wheel. Vous la connaissez, vous l'aimez. On se l'offre à Hit Country partout au Québec. Allez, on chante avec lui.

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1: Un gros salut à François de Québec qui est très content du nouveau son de Hit Country partout au Québec. Puis on est bien content de t'avoir à l'écoute. Au retour, je vous le dis, c'est toute qu'une équipe qui est là pour m'accompagner musicalement. Et la Lingley viendra faire son tour. Luke Combs sera là. On aura aussi Riley Green. Ça, c'est bon. Avec Ella Lingley. Mais on va commencer ça avec Lil Nas X et All Town Road. Je veux vous entendre chanter partout à travers la province. Au retour à Hit Country, partout au Québec.
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ceux qui ne savaient pas, Jelly Roll a eu une autre vie hein, avant la musique, a fait un tour derrière les barreaux et aujourd'hui, il remplit des arénas partout à travers le monde. Tout un parcours pour le chanteur country qu'on adore ici à Hit Country. Le voici avec Hands Up dans vos oreilles, dans le 4 à 7 Hit Country partout au Québec.

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5: Bonjour, ici Michel Scarpino. Voici le bilan de l'actualité. Tout d'abord, un nouveau rapport gouvernemental indique que les effets du changement climatique au Canada sont désormais en grande partie irréversibles. Il avertit aussi que les températures moyennes devraient augmenter d'au moins 3,5 degrés Celsius d'ici la fin du siècle. Ce rapport, le deuxième publié par Environnement et Changement climatique Canada sur l'évolution du climat canadien, a été redirigé par près d'une vingtaine d'experts gouvernementaux et de climatologues. Il indique que même si le monde atteignait la neutralité carbone d'ici 2075, le Canada connaîtrait une augmentation de près de 50% de la superficie brûlée par les feux de forêt et les glaciers de l'Ouest canadien devraient perdre plus de 75% de leur masse. Neuvième jour de la campagne électorale au Québec, à la CAQ, la chef Christine Fréchette a indiqué qu'elle veut déréglementer en partie l'industrie de la construction pour régler la crise du logement. Si elle était réélue pour un troisième mandat, la CAQ veut notamment réviser les normes de sécurité et éliminer les exigences jugées inutiles, redondantes et dépassées. Un gouvernement péquiste, lui, annulerait la diminution de la taxe provinciale sur certains produits en épicerie pour réinvestir dans l'aide alimentaire des populations plus vulnérables. Les libéraux visent l'itinérance zéro en investissant 60 millions de dollars supplémentaires annuellement dans cet enjeu qui s'aggrave d'année en année au Québec. Québec solidaire veut soutenir davantage les artistes québécois face à la concurrence de plus en plus étouffante des géants américains. Et finalement, le chef conservateur Éric Duhaime a présenté ce matin son projet de troisième lien entre Québec et Lévis, qu'il évalue entre 2,7 et 3 milliards. Conservateurs proposent la construction d'un pont à Auban, au sud de l'île d'Orléans, qui relierait le chemin royal à la route 132. C'était vos manchettes Arsenal Média. On vous souhaite une bonne fin de journée à notre antenne.
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7: On s'installe pour un long week-end, hein. Je sais pas si vous avez des plans à faire en fin de semaine, peu importe où vous êtes au Québec. Mais je suis sûr qu'il y a des gens qui ont pris congé aujourd'hui puis qui se sont dit, oh, on va se la couler douce avec un beau petit 4 jours de congé. Et nous, à Hit Country, ben, on vous accompagne avec la musique qui vous fait danser, qui vous fait triper. Tout ça avec Hit Country. Dans les prochaines minutes, un gros montage. Assez incroyable quand je regarde ça. Aaron Goodwin, Brooks and Dunn sont là. On a aussi Dallas Smith avec Crazy. Et tout de suite, on commence ça avec Kane Brown et Woman. Tout ça, Hit Country partout au Québec dans le 4 à 7. Bon party!

Ce que j'adore de Shaboozey, c'est que ça nous donne des petites notes hip-hop en même temps d'être dans le country. Et là, ben, on va parler de mortalité là-dedans avec réflexion et profiter du moment présent avec la chanson de Shaboozey, Born to Die, à Hit Country, partout au Québec, dans le 4 à 7.

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1: Est-ce que vous êtes bien installés parce que je vous offre le meilleur du hit country au Québec? Mon nom est Mathieu Vaugeois, très content de vous accompagner. C'est mon baptême à hit country, très content d'être avec vous autres. Et on va passer encore encore du bon temps jusqu'à 19 pour le 4 à 7. Le party le plus country du Québec à venir pour vous autres. Brad Paisley sera là avec Celebrity. On a aussi Chase Matthew. Morgan Wallen Love Somebody. Et c'est Josh Ross qui va arriver en premier, lui, avec Hate How You Look. Tout ça au retour à Hate Country.
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Dans la chanson « Beer Never Broke My Heart », OK, de Lou Combs, ça parle de poissons qui cassent la ligne, de trocs qui tombent en panne et même de filles qui partent. Mais la bière là-dedans n'a jamais déçu Lou Combs. La voici dans vos oreilles, partout au Québec, dans le 4 à 7, votre party à Hit Country.

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3: Ici Michel Scarpino. Un nouveau rapport gouvernemental indique que les effets du changement climatique au Canada sont désormais en grande partie irréversibles. Il avertit aussi que les températures moyennes devraient augmenter d'au moins 3,5 degrés Celsius d'ici la fin du siècle. Malgré ces soubresauts, la longue négociation avec Québec pour renouveler les conventions collectives des différents regroupements de syndicats d'ambulanciers paramédicaux au Québec devrait reprendre dans les prochains jours. L'entente de principe qui était intervenue avait été rejetée. La convention collective était échue depuis plus de 3 ans. Et puis l'économie du Québec a perdu 19 000 emplois en août selon Statistique Canada, principalement dans la région de Montréal. Cette situation s'observe principalement chez les jeunes travailleurs de 15 à 24 ans. Au total, le marché du travail canadien a enregistré une perte de 42 000 emplois en août, mais le taux de chômage est demeuré stable à 6,4%. Au Québec, il s'est maintenu à 5,6%. Voilà, on vous souhaite une bonne soirée avec nous. C'était vos actualités Arsenal Média.
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5: Mathieu Beaujoie qui est très content de participer au 4 à 7 avec vous autres au party partout au Québec avec Hit Country. Si vous cherchez une excuse pour sortir les bottes et vivre un peu de country en fin de semaine, pour les gens qui sont dans le coin, ben vous avez le choix, OK? À Rouville, c'est le festival Rouville Country qui attend les 4 et 5 septembre en fin de semaine. Brittany Kennell et plusieurs autres artistes. Du côté d'Actonville, samedi, c'est carrément 100% country avec Guylaine Tanguay. Il y aura aussi un hommage à Shania Twain. Bref, la fête du travail se fête en country au Québec. Et si vous n'êtes pas dans ce coin-là, c'est pas grave. Vous vous branchez à Hit Country sur toutes nos stations au Québec. Et je peux vous dire une chose, vous allez le faire, le party, toute la fin de semaine. John Party et Dirt on My Boots, c'est maintenant dans vos oreilles, dans le party du 4 à 7. À Hit Country partout au Québec.

La prochaine à chanter va vous chanter une chanson qui a été écrite après une période difficile où elle avait besoin de prendre un temps de recul. Le titre raconte justement le retour à une vie qu'on recommence à apprécier. Ouais, voici Ella Lingley, Loving Life Again. À Hit Country, partout au Québec, dans le 4 à 7, votre party.

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1: En 2026, faire son épicerie, vous le savez, là, c'est presque devenu un sport. Au Québec, certains réussissent pourtant à garder leur facture autour de 50$ par semaine en cultivant. Ça, je les salue, les gens qui ont des jardins, toute la patente, qui font des conserves. Pour vrai, vous êtes malade. Moi, j'ai tellement pas le pouce vert. Je

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1: Tyler Hubbard nous rappelle que les bonnes choses de la vie sont parfois toutes simples, OK? Une belle fille, un pick-up, du whisky et un bon vieux party country. Ça vous tente? Voici sa chanson. 5'9". Tout ça à Hit Country.

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1: C'était vraiment intéressant d'être avec vous autres. Vous avez été nombreux à nous texter d'être partout au Québec. Hit Country, mon nom est Mathieu Vaugeois. Et c'était mon baptême aujourd'hui. Je le dirai pas demain, OK, pour ceux qui ont écouté. C'est mon premier week-end à l'antenne et je suis vraiment content. On a eu beaucoup de plaisir. C'était incroyable. On se retrouve demain pour un autre party du 4 à 7. Passez une belle soirée. Amusez-vous. Abusez pas des bonnes choses. Puis écoutez du bon country partout au Québec. Synchronisez votre station Hit Country. C'est pas compliqué. Bye bye tout le monde. À demain.
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3: Ici Michel Scarpino. Un nouveau rapport gouvernemental indique que les effets du changement climatique au Canada sont désormais en grande partie irréversibles. Il avertit aussi que les températures moyennes devraient augmenter d'au moins 3,5 degrés Celsius d'ici la fin du siècle. Malgré ces soubresauts, la longue négociation avec Québec pour renouveler les conventions collectives des différents regroupements de syndicats d'ambulanciers paramédicaux au Québec devrait reprendre dans les prochains jours. L'entente de principe qui était intervenue avait été rejetée. La convention collective était échue depuis plus de 3 ans. Et puis l'économie du Québec a perdu 19 000 emplois en août selon Statistique Canada, principalement dans la région de Montréal. Cette situation s'observe principalement chez les jeunes travailleurs de 15 à 24 ans. Au total, le marché du travail canadien a enregistré une perte de 42 000 emplois en août, mais le taux de chômage est demeuré stable à 6,4%. Au Québec, il s'est maintenu à 5,6%. Voilà, on vous souhaite une bonne soirée avec nous. C'était vos actualités Arsenal Média.
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0: La candidate du Parti québécois dans Mégantic, Debbie Fenetti, va participer le 10 septembre prochain à un débat dont le sujet sera la petite enfance. Ça va se tenir à la Maison Théâtre du côté de Montréal. Vous avez un article complet du journaliste Boris Chassagne que vous pouvez aller lire sur montetford.com.
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